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0: C'était source de pont avec cet excès là. On est sur deux trois trucs, ça y est, il part en live. Mais t'es une pouf.
1: Au lieu de dire des gros mots, tu ferais mieux de chanter ça.

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1: Salut à toi et bienvenue dans ce nouvel épisode de Autour d'un cocktail. Nouvelle saison, nouveau concept. On révolutionne pas le podcast, hein, mais aujourd'hui t'auras affaire qu'à moi, pas d'invité, à part ta bonne humeur. Pourquoi ? Tu le sais peut-être, je suis sur pas mal de fronts à la fois, entre mon vrai boulot, la chaîne YouTube, le podcast, les nouveaux projets que je développe, etc. etc. Et il m'est devenu impossible de tout gérer, notamment trouver et interviewer tous les mois des invités incroyables pour ce podcast. Malgré tout, je sais que tu m'en voudras si je ne sors pas régulièrement un petit podcast qui t'aide à agrémenter tes voyages en voiture, en vélo, en vaisseau spatial, qu'en sais-je. Donc aujourd'hui, j'aimerais te parler d'un sujet qui me tient particulièrement à cœur, les bitters à cocktail. Si tu ne le sais pas, je t'expliquerai à la fin de cet épisode pourquoi ça me tient tant à cœur. Alors déjà, qu'est-ce qu'un bitter à cocktail ? Tu ne le sais peut-être pas, et pourtant, c'est un ingrédient que tu trouves dans tous les bars à cocktail du monde. Ce sont des petites bouteilles de 100-150 ml sur le comptoir, à côté de la sauce Worcestershire, entre les ombrelles en papier et les bouquets de menthe. Le plus connu, c'est l'Angostura, aromatique bitter, une grande bouteille avec une étiquette un petit peu trop longue et un bouchon jaune. Mais, il est loin d'être seul. Alors, c'est quoi ? Si je te pose la question, tu me réponds quoi ?
2: Je crois qu'on en met dans le old fashion, je crois que c'est amer, je crois que c'est que quelques gouttes. Ouais, je sais pas.
1: Alors, pour commencer, déjà, faut différencier un amer d'un amer. Déjà, au niveau appellation, on n'est pas clair en France. Les bitters à cocktail, ce sont des concentrés d'arômes que tu utilises à la goutte ou avec une ou deux petites giclées. Certains spiritueux amers se disent bitter, mais ça porte à confusion. Le Campari, par exemple, c'est un bitter aperitivo italien. La base est la même, on a une infusion de plantes avec une base amère, gentiane ou quinine ou qui sait quoi, et des arômes. Mais la concentration fait qu'en termes de quantité, tu l'utilises comme une liqueur. Quand tu sors ton verre doseur, tu mets 15, 20, 30 ml de Campari. Personnellement, j'appelle ça des amers, pour essayer de m'y retrouver. En italien, des amari, pluriel de amaro. C'est une vraie institution là-bas, on a Campari, Aperol, mais on a aussi des choses un petit peu plus, j'allais dire, évoluées. Non, c'est pas évolué, c'est différent, comme Averna, Cynar et même Fernet Branca. En France, on n'est pas en reste non plus, hein, on a le Picon, l'amer Picon que tu connais, hein, qui est un amer à l'orange, qu'on peut mettre dans la bière, mais qu'on peut utiliser aussi de manière beaucoup plus intéressante. Le China China de chez Bigalet, etc., etc. Hein. C'est amer, mais tu le doses comme un spiritueux ou une liqueur. Voilà. Moi, si je te parle des bitters à, co-

Et à côté, on trouve énormément d'ingrédients qui ne sont pas là uniquement pour apporter de l'amertume. Cannelle, cardamome, girofle, coriandre, gingembre, orange, pamplemousse, cacao, etc. Le bitter, en fait, ça va jouer le rôle d'exhausteur de goût, de liant aromatique, et pas seulement d'agent amérisant pour ton cocktail. Mais dis-moi, Jamy, qu'est-ce que l'amertume? Et ça, pour le coup, c'est important, faut qu'on en parle. Alors, l'amertume, c'est une des cinq saveurs. Tu connais, sucré, salé, acide, amer, et depuis peu, il y a l'umami qui vient par-dessus ça. L'umami, en fait, si tu connais pas, c'est la cinquième saveur, un peu particulière. Elle est liée à une petite molécule qu'on appelle le glutamate et qui est responsable de la sensation de bon, de savoureux. Hein. Bon, pour le reste, on connaît, hein, salé, sucré, acide, amer. Mais, en fait, les saveurs sont pas réparties sur la langue comme sur les schémas. Hein. T'as un carré avec un coin sucré, un coin salé, etc., etc. Non. En fait, on a des récepteurs partout sur la langue. Et en l'occurrence, pour l'amertume, les TAS2R, voilà. Alors pourquoi c'est intéressant de sortir le nom du récepteur? Alors pour le sucré, si tu veux, salé, acide, le goût, c'est relativement univoque. C'est-à-dire que tu vas prendre quelque chose de sucré, tu vas dire ouais, c'est sucré, c'est salé, c'est acide. Bon. Pour l'amertume, en fait, ça recouvre une diversité énorme de molécules et de perceptions. Et intuitivement, tu le sais déjà, parce que l'amertume d'un café noir, c'est pas celle du pamplemousse. Le pamplemousse, il n'est pas amer comme de la gentiane. Hein. Si tu as mis tes doigts à la bouche après avoir joué à un pissenlit, bah, tu te rends compte que c'est pas la même amertume que ton Campari. Donc pourquoi ils sont intéressants ces récepteurs TAS2R? C'est pas juste pour se faire mousser, connaître des noms compliqués. En fait, on a une grosse vingtaine de récepteurs différents dans cette famille et il a été montré que, bien entraîné, on peut ressentir jusqu'à 300 sensations d'amertume différentes. Alors, ça vaut pour un œnologue extrêmement entraîné, mais voilà. Sur le principe, je trouve ça dingue. Et finalement, ça correspond un petit peu à l'expérience qu'on a de se dire, bah, tel ou tel truc, il est amer différemment. Deuxième chose fondamentale, nos goûts ne fonctionnent pas indépendamment les uns des autres. Alors, quand je parle des goûts, je parle des saveurs, hein, qu'on soit bien d'accord. Le goût en tant que tel, c'est pas la langue. Quand tu goûtes du vin, quand tu goûtes un plat ou autre, c'est la rétro-olfaction. C'est pas ta langue, c'est tes récepteurs dans les cavités nasales. Okay? Donc l'odorat et le goût sont intimement liés. Si tu ne le savais pas, le goût, en fait, sur ta langue, tu auras que les cinq saveurs. Le reste, c'est quand les molécules aromatiques de ta bouche que tu as mis en suspension avec ta salive, etc., vont repasser dans le nez. Voilà. Là, je te parle juste de sucré, salé, amer, acide et umami. Mais j'en parlerai pas de l'umami là. Tu vas voir. Justement, l'amertume et le sucré, donc l'amer et le sucré, vont interagir. Ils vont s'atténuer mutuellement. Okay? J'ai eu vent d'une étude assez intéressante, que je trouvais extrêmement intéressante, dans le livre. Alors, c'est le livre Crack Cocktails at Home par Kevin Liu qui cite justement cette étude de Barry Green et de son équipe de 2010 dans le journal Physiology and Behavior. Ils comparent les interactions entre différentes saveurs. Ils font goûter des produits à des gens en mélangeant du sucré, du salé, de l'amer et de l'acide. Et évidemment, selon les protocoles qui permettent d'exploiter les stats. Hein, voilà, c'est pas juste. Voilà. En gros, je te passe les détails parce que le matériel et les méthodes, on s'en fout un peu. Ce qui ressort de cette étude, c'est que, en gros, le sucre domine. Le goût sucré, c'est le plus difficile à atténuer. Le goût salé, c'est le plus simple à atténuer. 1 plus 1 est inférieur à 2. Ça signifie que le mélange des goûts fondamentaux a généralement un effet suppressif et non additif. Ce qui est potentiellement totalement contraire à l'intuition qu'on pourrait en avoir. Ensuite, la synergie, parce que c'est possible aussi entre les goûts. Pour équilibrer un cocktail trop acide, en fait, on va ajouter du sucre. Hein, ça va aider. Mais l'association du sucre et du sel a un effet beaucoup plus important sur l'équilibre de l'acide que le sucre tout seul, par exemple. Les bitters, comme amérisants, vont arrondir un cocktail. Okay? L'amertume, elle peut atténuer tous les autres goûts. Et du coup, il est raisonnable de penser qu'un trait de bitter dans un cocktail contribue à arrondir un peu la recette, le goût du cocktail, qui autrement pourrait paraître agressif. Hein? Voilà, ça, on va y revenir, c'est un des rôles du bitter, c'est-à-dire ta recette, elle est bien, mais elle n'est pas top. Tu mets du bitter, et ben elle est top. Voilà. Et dernier point qui est assez important dans cette étude, qui est assez intéressant, le sel, c'est de la poudre magique. Hein. Donc, lorsqu'on ajoute de l'acidité ou de l'amertume à une solution sucrée, les différentes composantes vont s'atténuer mutuellement, ça on l'a dit. Autrement dit, le mélange qu'on va avoir, il va paraître moins sucré, moins amer ou moins acide que si tu prenais tous les goûts.

0: séparément. Mais si tu ajoutes du sel, les saveurs acides et amères vont être fortement atténuées. Par contre, le goût sucré ne diminue que légèrement. Hein. Dans le même temps, le goût salé, il est à peine perceptible. C'est-à-dire, généralement, tu mets, quand on utilise la solution saline dans les cocktails, c'est que quelques gouttes. Alors, c'est très concentré, mais en fait, tu ne le sens pas. Il va jouer son rôle, mais ça ne va pas rajouter de goût salé. Et si on rapproche ces résultats à d'autres études publiées sur le rôle du sel dans l'atténuation de l'amertume, par exemple, on peut en retenir qu'une quantité de sel suffisamment faible pour être imperceptible, c'est ce que je disais, peut être utilisée pour atténuer les saveurs amères et acides et en pratique amplifier la perception du goût sucré. Voilà. Donc t'as merdé avec ton cocktail, hop, un petit peu de solution saline dedans, ça va te faire popper, ça va arrondir tout ça et en faire ressortir le sucré si tu en as besoin. Bon, tout ça pour dire que le sucre et le sel, on savait, sont des exhausteurs de goût, mais pas de tous les goûts. Voilà. Et on comprend mieux pourquoi, quand on ajoute deux traits de bitter à une recette, ben, on ne va pas seulement ajouter de l'amertume, on va modifier l'équilibre général de la boisson.
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0: Voilà, c'est la rentrée, on a fait notre petit cours de physique-chimie. Maintenant, je vais te parler un peu de l'histoire des bitters, parce que les bitters, c'est bien, c'est cool, mais d'où ça vient en fait? Qui a eu l'idée à un moment, hein, voilà. Donc, avant d'arriver dans les cocktails, les bitters viennent surtout de la pharmacie. Bon, bah ça, tu peux t'en douter, hein, le Coca-Cola aussi, c'est pareil. Il y a beaucoup de choses qui venaient de la pharmacie. Les mecs, ils étaient là, je sais pas ce qu'ils avaient à foutre, ils cherchaient des médicaments. Ils n'avaient pas découvert la pénicilline. Bon, ils faisaient des infusions de plantes, et puis advienne que pourra. Donc pendant des siècles, les préparations alcooliques à base de racines, d'écorces, sont utilisées comme voilà, des remèdes, des toniques, voilà, dans toutes les potions d'antan, si tu veux. Ils étaient utilisés pour faciliter la digestion et traiter différentes maladies, différents troubles. Au 19e, ça devient extrêmement populaire aux US, et les bitters vont progressivement quitter l'armoire à pharmacie pour rejoindre le bar. Hein. Bah d'ailleurs, c'est à peu près à cette époque que le mot cocktail prend son sens moderne. Hein. Dans la célèbre définition publiée en 1806, le Balance and Columbian Repository le décrit comme un mélange de spiritueux, de sucre, d'eau et de bitter. Le bitter est donc littéralement présent dans l'une des toutes premières définitions écrites du cocktail. L'Angostura, donc le fameux, il va naître quelques années plus tard, en 1824. Le médecin allemand Johann Gottlieb Benjamin Siegert, donc Johann Siegert, s'était installé dans la ville d'Angostura au Venezuela, aujourd'hui Ciudad Bolivar, d'après ce que j'en ai lu. Il va développer un bitter destiné à l'origine à un usage médicinal, forcément, notamment contre les problèmes digestifs. Et le produit finit par prendre le nom de la ville et à la fin du 19e, il quitte progressivement le monde médical pour devenir l'un des ingrédients emblématiques du cocktail. Et effectivement, encore aujourd'hui. Et puis arrive la prohibition. Donc en 1920, la prohibition entre en vigueur aux États-Unis et interdit la fabrication et la vente de boissons alcoolisées. J'ai pas trop creusé le pourquoi du comment, mais c'est vrai que ça paraît quand même assez dingue. Ça, à l'époque, certains produits alcoolisés donc, peuvent toujours circuler, notamment dans des cadres médicinaux. Hein, et les préparations considérées comme non potables, selon la définition de l'époque, bénéficient d'un traitement particulier. Et c'est là que ça devient marrant au niveau de l'histoire. L'Angostura, donc ça titre à peu près autour de 45 degrés d'alcool, hein, donc pour se la coller, ça peut être sympa. Sur le papier, on est quand même face à quelque chose d'aussi alcoolisé qu'un whisky, à peu près. Mais le produit il est tellement concentré, amer, épicé, qu'il n'est pas considéré comme une boisson destinée à être consommée telle quelle, en fait. Autrement dit, pour simplifier très fortement, c'est beaucoup trop dégueulasse à boire au verre pour que les autorités le considèrent comme un moyen crédible de contourner la prohibition. Donc, l'Angostura peut ainsi continuer à être commercialisé aux États-Unis comme préparation non potable, alors que les spiritueux classiques sont interdits. Bah, j'aime beaucoup cette histoire parce que ça résume finalement parfaitement ce qu'est un aromatique bitter. Alors oui, la bouteille contient énormément d'alcool, mais c'est pas vraiment une boisson. Hein. C'est un concentré aromatique tellement puissant qu'on l'utilise notamment, enfin, normalement, en quelques gouttes ou quelques traits à la fois. Évidemment, un siècle plus tard, des bartenders ont décidé que cette logique était beaucoup trop raisonnable et ils ont inventé des cocktails dans lesquels on se permet de mettre plusieurs centilitres d'Angostura. Bon, ça c'est une autre histoire. On va plutôt parler pour l'instant des différents types de bitters. Alors, on va repartir sur l'Angostura aromatique bitter. S'il n'y avait qu'une seule bouteille à acheter, ce serait probablement celle-là. Hein. C'est d'ailleurs la seule que beaucoup de gens ont. Déjà parce que c'est historiquement incontournable, mais surtout parce qu'en fait, elle est extraordinairement polyvalente. Tu le connais peut-être, son profil est très épicé. On retrouve des impressions de cannelle, de girofle, des épices chaudes, vraiment, avec une structure amère importante. C'est exactement ce profil qui fait qu'il fonctionne avec énormément de spiritueux. Ouais. Du whisky, évidemment, mais du rhum, du cognac, même dans des cocktails beaucoup plus frais. Son utilisation emblématique, bon, c'est évidemment le old fashion, whisky, sucre, bitter. Et pour en revenir à mon laïus sur les saveurs plus hauts, on comprend l'intérêt sucre et amertume déjà. On a de quoi mettre bien en avant notre spiritueux avec ça. Mais plus que l'amertume, en fait, il suffit de faire le old fashion sans angostura, puis de rajouter le bitter. Et en fait, c'est pas plus amer. Mais entre avant et après, il s'est passé énormément de choses. Les épices sont apparues, la finale s'est allongée, le sucre, il a un goût différent, le whisky a l'air plus complexe. En gros, c'est exactement ce qu'on entend lorsqu'on parle d'assaisonnement. Deuxième grande bouteille historique, le Pécho. Le Pécho, il est intimement lié à la Nouvelle-Orléans et évidemment au Sazerac, un cocktail voilà, aussi emblématique. Mis au point par un pharmacien, le docteur Pécho, encore une fois, visuellement, il est rouge et aromatiquement, on est sur quelque chose de beaucoup plus léger que l'angostura, plus floral et il y a un caractère anisé qui est assez identifiable. C'est beaucoup plus fin que l'angostura, c'est vraiment différent. Troisième grande catégorie indispensable, les bitters à l'orange. Et là, on a énormément de références. On commence à être sur des bitters, on va dire, typés avec un seul goût, contrairement à l'angostura aromatique et au pécho, qui sont des bitters généraux, si je peux dire. Et on a énormément de références. Hein, bah, pas mal qu'on trouve pas en France, malheureusement. Regans, Fibrothers, The Bitter Truth, Angostura, hein, qui fait un bitter à l'orange aussi. Ce qui est intéressant, c'est qu'un bitter à l'orange, ça n'implique pas un goût particulier. Alors, ça va goûter l'orange, mais c'est comme comparer du Cointreau, du Grand Marnier, du Curaçao. On a une expression différente de l'orange. Dans certains bars, d'ailleurs, ils poussent le vice loin, ils font des mélanges de bitters pour avoir la meilleure expression possible. Je crois notamment, si je dis pas de bêtises, que Regans et Fibrothers, c'est assez utilisé et assez prisé là-bas. Regans et Fibrothers, pas évident de les avoir en France. Hein, on peut forcément tout avoir si on paye 70 balles la bouteille, mais pour un bitter, voilà, personnellement, je ne l'ai pas fait. Donc la différence, c'est quoi? On a des bitters en fait, qui vont mettre énormément en avant l'écorce. Certains vont être plus secs, d'autres très épicés. Le cocktail type pour essayer un bitter à l'orange, à mon sens, c'est le martini. Gin, vermouth, un coup de bitter. C'est extrêmement intéressant parce qu'on ne cherche pas à rendre le martini amer. On vient renforcer certains agrumes du gin, apporter des épices et créer un lien entre les différents éléments. Encore une fois, voilà, on revient à cette idée d'assaisonnement. Bon, bitter orange, c'est fait. Après, en gros, c'est la jungle. Parce qu'aujourd'hui, évidemment, on s'arrête plus en angostura, pécho et orange. On a des bitters cacao, noix, café, pamplemousse, cardamome, céleri, lavande, cerise, de l'ail, des fines herbes, enfin bref, tout ce que tu veux. Et là, on commence à s'amuser. Avec tout ça, on va pouvoir faire popper les goûts de tel ou tel cocktail. Et littéralement, il n'y a plus de limite. Petite mention pour l'élixir des Pères Chartreux. La petite bouteille, tu sais, super concentrée dans sa boîte en bois, là. Alors ça, tu t'es dit, ah, c'est super, c'est de la chartreuse, je l'ai achetée, ou elle est chez moi, tu sais pas quoi en faire. Mais il faut l'utiliser comme un bitter, tout simplement. Hein. Un trait ou deux gouttes, ça peut faire des cocktails incroyables. D'ailleurs, comment on utilise un bitter? Donc, le bitter est un ingrédient qui s'utilise dans les cocktails. Ok. En petite quantité, ok. Pour revenir à ce que j'ai dit au début, un bitter à cocktail, c'est extrêmement concentré. Et ça se dose généralement en gouttes ou en traits. Un trait, c'est quoi? C'est soit tu fais une giclée de bouteille, soit si la bouteille elle est bien faite et avec un petit compte-goutte, tu fais une giclée avec un compte-goutte. Un amer ou un amaro, lui, il est conçu pour être consommé en quantité beaucoup plus importante. C'est pas la même chose. Hein. Bon, je reviens à ce que j'ai dit au début. Mais parlons donc plutôt dosage de bitter, parce qu'on peut utiliser un bitter de plusieurs manières. La goutte, donc ce que je te disais, là on est au niveau chirurgical. Une, deux, trois, quatre gouttes, ça peut sembler ridicule, mais avec certains bitters extrêmement puissants, tu vas sentir la diff. L'élixir des Pères Chartreux encore, c'est très fort. Alors, est-ce que c'est un bitter sensu stricto? Je ne sais pas, mais pour le coup, c'est vraiment l'exemple du bitter qui est, enfin, la spiritueux qui est très concentré, et voilà, qui peut s'utiliser comme un bitter, et juste en quelques gouttes. Le dash, donc en anglais on dit le dash, c'est la giclée ou le trait si tu veux. C'est plus fréquemment qu'on l'utilise en dash, hein, le bitter. Tu retournes ta bouteille, t'envoies une giclée, ou alors tu prends, voilà, encore une fois, ta petite, ta petite pipette sur les bouteilles sophistiquées et tu peux envoyer un trait proprement. Deux traits, c'est souvent la bonne dose qu'on retrouve le plus souvent. Ça peut être 1, ça peut être 4. Évidemment, c'est pas si simple et le trait de bitter, d'ailleurs, en plus, c'est pas une mesure fixe. Pour faire une synthèse de ce qui se dit, il y avait eu un débat justement entre, on va dire, professionnels du bar. Un trait, c'est en gros entre 0,6 ml et 1 ml. En gouttes, c'est 10 gouttes, à peu près. Mais une goutte, c'est, voilà, autant médicalement, on peut compter les gouttes et se dire que ça fait tant de millilitres sur un sérum physiologique ou un ringère avec une perfusion qui, on va dire, qui est calibrée. Pour un bitter, ça dépend de l'orifice de... Est-ce que c'est une pipette? Est-ce que c'est le bouchon de ton bitter? Ça dépend de la viscosité de ton liquide. Tous les bitters ne sont pas que de la flotte. Il y a beaucoup d'huile en suspension. Il peut y avoir des solvants comme la glycérine qui vont le rendre un petit peu plus épais. D'un bitter à l'autre, même sans parler du taux d'alcool qui change, qui varie, là voilà, la viscosité change et donc la goutte, faut pas trop s'y fier. Quand tu as les petites bouteilles à bitter japonaises, en verre, avec le petit bout en métal, là, tu peux doubler le nombre de traits par rapport à une bouteille normale, par exemple. Hein, souvent, quand tu vois dans les vidéos, les mecs qui font les recettes, ils disent, bon, bah, deux traits de bitter, et ils mettent 4 giclées avec leur petite bouteille de doseuse, bah, parce que, voilà, on est à peu près sur la moitié. Moi, personnellement, j'utilise des bouteilles avec pipette. J'ai calibré, j'ai regardé, c'est à peu près 0,7 ml par trait. Et c'est assez constant parce que tu as le volume de la petite poire en plastique que tu presses. Bah voilà, donc ça, tu sais combien tu mets, et c'est la même chose à chaque fois. Donc, en gros, petite dose, quoi qu'il arrive, c'est ça la règle. Mais comme toujours dans le monde du cocktail, il y a des petits malins qui ont décidé qu'il fallait casser les règles. Et c'est là qu'arrive le Trinidad Sour. Je t'ai présenté le Trinidad Sour sur la chaîne, sur ma chaîne YouTube. C'est un cocktail où tu mets 30 à 45 ml d'angostura, en fonction des recettes. Mais 30 à 45 ml de bitter dans ta recette. Donc ça commence à faire beaucoup. Là, il y a un spiritueux, le spiritueux principal du cocktail. En fait, c'est même pas juste en plus, c'est vraiment le spiritueux principal du cocktail. Et voilà. Alors, c'est très bon, hein, c'est particulier. Mais voilà, c'est anecdotique, mais si on a l'esprit ouvert, rien n'est impossible. D'ailleurs, si t'es aventureux, les bitters peuvent aussi s'utiliser en cuisine, évidemment. Hein. Et oui, alors tu peux commencer par ton bitter cacao dans la vinaigrette de la salade. Bon, bah ça, c'est facile et puis ça fait plaisir. Mais évidemment, dans les desserts, dans les ganaches, dans les mousses au chocolat, dans ton tiramisu, dans les sauces brunes, comme au jus de viande, hein, sauce au porto, ce genre de choses, je sais pas si tu fais ça tous les jours, mais pour le coup, c'est gourmand, ça donne une profondeur très sympa, et bon, assez subtilement, hein, faut pas vider la bouteille dedans. Pour un bitter à l'orange, avec du porc, des carottes rôties, des crêpes, hein, soit chaud, soit même au moment du service. Hein. L'angostura, dans les chilis, hein, dans la sauce barbecue, etc. Après, t'adaptes en fonction. Hein. Pour un bitter houblon pamplemousse, par exemple. Hein. Exemple totalement au hasard. Tu fais un truc incroyable sur du poisson cru, du saumon, voire une marinade de volaille. Bon, alors, le bitter va s'adapter à ton plat. Je t'ai donné les idées que t'as sûrement trouvées bouleversantes, mais comment on choisit, en fait, son bitter? Comment on va pouvoir, tu vas pouvoir décider de l'appairer pour que ça marche? En gros, pour choisir son bitter, il y a deux façons de penser. On peut réfléchir dans deux directions opposées. Première stratégie, on va compléter les goûts. Donc c'est ce qui paraît le plus évident. Tu prends un arôme qui est déjà présent dans le cocktail, tu décides de le renforcer. Une note chocolatée d'un spiritueux vieilli, tu vas pouvoir mettre un bitter cacao. Tu as un gin porté sur les agrumes, un bitter à l'orange. Ça souligne et ça donne une autre dimension à ta recette. C'est le plus simple, mais tu peux aussi avoir une autre approche. Et là, c'est de prendre le contre-pied de ta recette. Donc, avec un cocktail fruité, un bitter végétal, ça va donner de la profondeur. Sur un cocktail rond, pâtissier, tu vas chercher une amertume sèche, zestée. Hein. Je me souviens d'un cocktail à base de gin et de Saint-Germain, assez rond, doux, et par-dessus, j'avais rajouté du bitter au céleri. Donc, rien à voir, et ben, c'était assez dingue.
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0: Alors, comment qu'on fait un bitter, hein? Donc on a compris ce que c'était qu'un bitter, j'espère, et comment on s'en sert. Là, on va rentrer dans le dur. Donc les bitters, c'est des spiritueux issus de la macération d'ingrédients dans de l'alcool. En gros, on les laisse tremper et les goûts infusent. On distingue macération et infusion. Infusion, c'est ton thé. Macération, c'est une infusion, mais à froid, hein? En tout cas, à température ambiante. Il n'y a pas de distillation pour les bitters. C'est possible de l'envisager. Certains spiritueux, comme le gin... Ou des liqueurs peuvent combiner macération, distillation, puis remacération. Hein. la chartreuse par exemple. Mais un bitter, en règle générale, c'est une macération seule. Mais attention, c'est pas pour ça que c'est plus simple. Hein. Quand on macère, on met un ingrédient dans de l'alcool. Et les goûts diffusent, on filtre, et voilà. Tu peux te tenter de faire ton propre bitter.
2: Je trouve des recettes hein, dans les bouquins ou sur le net. J'en ai présenté quelques-unes d'ailleurs sur ma chaîne. Pas mal de bars le font d'ailleurs, en mettant des ingrédients dans de la vodka overproof ou du rhum, voilà. Et tu fais bitter ou teinture, et ça marche. Mais comme ça, tu n'auras jamais la qualité d'un bitter commercial, on va dire. Pourquoi ? Là, je vais t'en parler de l'intérieur. Donc voilà, voilà pourquoi ça me tient, c'est un sujet qui me tient vraiment à cœur. Mon nouveau projet, c'est de lancer une gamme de bitters français. Donc, j'ai lancé aujourd'hui une gamme de bitters français. Faute d'être des produits de pharmacien, en 2026, les bitters sont formulés par un vétérinaire. Eh oui ! Pourquoi se lancer là-dedans ? Alors, pour pallier au manque de références sur le marché. Hein. Voilà, donc je t'en ai parlé. Tu vas me dire, oui, on a Angostura, on peut trouver du pécho. Mais après, en fait, si tu as essayé de chercher, on est cuit, en fait. Ça paraît dingue de payer 40-60 balles le bitter avec 25 euros de frais de port, un envoi qui dure des mois et finalement qui se perd sur le chemin. Moi, perso, j'ai une douzaine de bitters différents chez moi, tous récupérés à la sueur de mon front. Hein. Je vais te dire, pas évident. J'ai donc créé les bitters 101, avec une gamme qui a vocation à s'étoffer pour proposer plein de goûts incroyables. Comme je te l'ai dit, sky is the limit, et on va aller jusqu'à là-haut. Hein. Mais évidemment qu'ils seront tous utiles. Quand je sortirai le bitter lavande, tu seras excité par le goût, mais aussi parce que je t'aiderai à l'utiliser. Hein. Tu auras des petites recettes et des petites astuces pour pouvoir l'utiliser chez toi. Je vais te donner les clés, je vais pas juste te donner le bitter. Voilà. Bref, c'est pas encore le sujet, mais pourquoi un bitter professionnel serait meilleur qu'un bitter maison, on va dire, simple? Alors, l'extraction aromatique, bon, c'est une science qui intervient en parfumerie, mais aussi dans le monde des spiritueux aussi, hein, avec la fabrication des liqueurs, hein, à l'instar des pères chartreux, encore une fois, des gins, et évidemment des bitters. Un adage qui est ancré dans l'inconscient collectif, c'est que plus l'alcool est fort, plus l'extraction est bonne. C'est faux. C'est totalement faux. Si tu prends l'alcool à 96 degrés, tu mets tes botaniques, tu vas extraire un max de trucs rapidement, ça va être le bordel. Des goûts, des saveurs, des huiles, des tanins, etc. Ça ne sera juste pas bon. En fait, ça va fonctionner, mais ça ne sera pas bon. A contrario, si tu utilises ta vodka à 37,5, tu vas avoir une extraction extrêmement molle. Et si tu laisses plus longtemps, bah en fait, ça n'arrangera rien. Tu vas juste extraire plus de tanins, d'amertume, et les goûts vont souvent en pâtir. Alors, comment qu'on s'en sort ? Le sweet spot pour l'extraction, c'est entre 50 et 70 degrés d'alcool. En général, évidemment, il y a des subtilités, mais le créneau de 50 à 70, en gros, il est pas mal. Et en fonction de ce que tu veux extraire, eh ben tu vas quand même affiner. Plutôt 50, plutôt 60, plutôt 70, plutôt 55. Pour chaque ingrédient, qu'est-ce que je veux extraire comme goût et donc comme molécule ? Plutôt ci, plutôt ça. Une fois que tu as ciblé le goût, et que tu veux le goût que tu veux tirer d'un ingrédient, tu choisis comment tu l'extrais. À quel degré alcoolique, et aussi combien de temps. Hein. C'est pas comme les rhums arrangés, où tu les laisses 6 mois le plus longtemps possible et puis tu dis que t'as gagné. Non, ça marche pas comme ça. D'ailleurs, les rhums arrangés, les laisser le plus longtemps possible, j'en ai déjà parlé d'ailleurs sur ma chaîne, c'est pas comme ça qu'on fait les meilleurs rhums arrangés. Bon, peu importe. En résumé, ça fait que pour un bitter qui combine pas mal d'ingrédients, tu te retrouves potentiellement avec plusieurs protocoles d'extraction. Comment, moi, je fais les bitters 101 ? Voilà, alors je vais t'expliquer parce que je peux pas trop parler pour les autres, parce que c'est les secrets de fabrication, mais en tout cas, moi, comment je fais ? Je choisis mon alcool, que je source chez un fournisseur professionnel, évidemment. C'est de l'alcool à 96 degrés, que je redescends à 50, 60, 70, ou autre, pour faire mes différentes macérations. Pour le houblon pamplemousse, par exemple, mon bitter houblon pamplemousse, qui est le cœur de ma gamme, il y a pas mal d'ingrédients. L'extraction se fait dans 5 contenants différents, et une fois tout le monde extrait, en fonction de son taux d'alcool et puis de sa durée, etc., j'ai filtré tout le monde, je fais un assemblage, selon ma recette, que je réadapte en fonction de chaque lot, hein, évidemment, pour essayer d'avoir quelque chose de constant en goût et un taux d'alcool à la fin qui tourne autour de 40 à 45 en fonction de mes références. Le houblon pamplemousse, il est autour de 40 degrés. Donc c'est plus complexe que simplement infuser de la gentiane dans de la vodka, mais voilà aussi pourquoi bah, c'est meilleur. Hein. Et cerise sur le cocktail, alors je te dévoile pas ma recette, mais l'un de mes lots n'est même pas macéré dans de l'alcool. Alors il existe d'autres solvants pour extraire certains goûts, hein, et que le bitter, il pop en bouche. T'inquiète pas, quand je dis solvant, c'est pas de l'acétone. Hein. L'eau, c'est un solvant. L'alcool est un solvant. Il y en a d'autres qui sont comestibles. Hein. Solvant, c'est pas un gros mot qui veut dire produit chimique, machin. Donc, toi, si tu veux tenter ton propre beater, tu trouves les contenus en ligne hein, qui vont t'aider à te lancer. Mais souvent, ce sont des recettes avec le même bocal d'alcool. Tu jongles simplement avec le temps de macération de tel ou tel ingrédient. Des fois, tu retires certains trucs avant, t'en rajoutes après. Bref, c'est rigolo, mais ça sera moins bon que les beater 101. Voilà, désolé. Petit aparté, connais-tu la différence entre un beater et une teinture? En gros, la teinture, c'est une infusion dans de l'alcool, mais un seul goût. Teinture de poivron, par exemple. Hein. Un beater, non seulement tu as un sacré paquet de botaniques et autres ingrédients, même si c'est ciblé autour d'un ingrédient, d'une saveur, etc., tu as beaucoup d'ingrédients, et surtout, tu as un caractère amer, plus ou moins prononcé, que tu n'auras potentiellement pas sur la teinture. Voilà. Bon, ce podcast touche à sa fin, j'espère que ça t'a plu, que je suis pas allé trop loin dans le détail, hein, à contrario que je suis pas resté trop superficiel pour toi non plus. J'espère que tu es plus à l'aise pour comprendre ce que c'est qu'un beater aromatique, pourquoi on en voit dans tous les bars et pourquoi c'est important. Hein. Essayer de populariser le cocktail intelligent et en particulier les beaters, c'est mon petit combat et c'est pour ça que je crée du contenu sous différentes formes. Et qu'aujourd'hui, je me lance dans la fabrication de spiritueux. On n'est plus dans la création de contenu, on est dans le dur. Et donc, pour ce projet en particulier, donc j'espère sur le moyen terme pouvoir avoir une gamme beater 101 avec bon, un beater cacao, un beater houblon pamplemousse, qui sont déjà disponibles, un beater à l'orange, ainsi qu'un beater aromatique, hein, dans la veine de l'angostura. Alors, pas pareil, parce qu'on, voilà, ça sert à rien de se battre contre l'angostura, il est déjà incroyable. Dans le même style, mais qui apporte autre chose, hein, parce que ça peut être intéressant. Et ensuite, un beater Nouvelle-Orléans, un beater lavande, voilà, j'ai encore plein d'idées. Le travail sur les recettes est en cours, voilà. Mais si ça t'intéresse et que tu veux soutenir la démarche, les contenus ne me rapportant rien, hein, financièrement ou pas grand-chose, n'hésite pas à aller faire un tour sur cocktail11.com. C'est toujours sympa de s'acheter quelque chose d'utile pour faire avancer un projet, hein, voilà. Si tu veux m'aider, bah, je te demande pas de me faire un don, hein. Je préfère te proposer quelque chose que tu vas pouvoir recevoir chez toi, quelque chose de palpable, et tu m'auras aidé quand même. Un grand bravo et un grand merci d'avoir écouté le podcast juste là. Santé l'ami et à très vite pour un prochain épisode de Autour d'un cocktail.
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Chers amis, nous allons à présent partir dans les ruelles sombres et froides de Gotham City. Oui, puisque du coup, je vais vous présenter et vous parler un petit peu du film Batman de 1989, réalisé notamment par Tim Burton, avec Michael Keaton, Jack Nicholson, Kim Basinger. Donc, Batman 1989, avec à la baguette au niveau de l'instrumentation, eh bien, Danny Elfman, mais vous verrez qu'il n'y a pas que ça, ça va être un petit peu intéressant à regarder. C'est un premier volet, puisque du coup, derrière, il y a eu la suite, Batman le défi en 92, Batman Forever en 95, Batman et Robin, voilà, qu'on oublie très rapidement en 97, et il va surtout inspirer ce film, eh bien, la série d'animation de Batman, qui, elle, a été diffusée entre 92 et 95. Bon, revenons un petit peu sur la genèse de ce projet-là, puisqu'effectivement, après le succès d'un autre film qui est Pee-wee Big Adventure,

Dark Knight ou alors The Killing Joke, et ça va relancer à ce moment-là, en 85, l'intérêt pour Batman et l'intérêt d'une adaptation cinématographique. Donc même si Tim Burton n'est pas un grand fan de comics, il va quand même être attiré par le ton sérieux et sombre développé dans les comics de Dark Knight et The Killing Joke. En 86, il va y avoir un nouveau traitement, on va retaper pas mal de choses pour arriver à une version finale du script en octobre 86. Peut alors commencer, le tournage, etc. Pas tout à fait, puisque du coup, Burton doit déjà finir le succès qui précède Batman, qui est Beetlejuice, qui lui est sorti en 88. Donc derrière ça, il va pouvoir s'atteler au tournage. Donc le tournage qui devait à la base se dérouler dans les studios de la Warner en Californie va finalement se faire en Angleterre à Pinewood Studio entre octobre 88 et janvier 89. Le budget passa de 30 millions à 35 millions de dollars à cause de la grève de la Guilde américaine des scénaristes de 88, qui retarda d'ailleurs le tournage. Il y a eu une petite réécriture du scénario à ce moment-là, tout ça, mais bon, voilà, tout ça a pu se faire et a pu sortir le film en 89, qui, du coup, va redonner également, un coup de jeune à Batman en dehors des comics, parce qu'à ce moment-là, le comics était quand même encore assez un élément de niche. Ce qui fait que, pour le grand public, Batman, c'était encore... Batman, c'était encore assez coloré avec les pow, les woum, les poum. Le film va redorer un peu le blason. Enfin, pas redorer le blason, va vraiment montrer le passage de Batman dans cette nouvelle ère, ce retour au sérieux de Batman qui avait déjà été amorcé dans les comics, mais que le grand public n'avait pas encore découvert. Et ce sera donc chose faite à partir de 1989. Par rapport à la musique, alors... La bande originale du film, comme je le disais, est composée par Danny Elfman et distribuée par Warner Bros. Records. C'est la troisième participation du compositeur avec Tim Burton. On va peut-être remarquer une ressemblance avec la musique du film Voyage au centre de la Terre de 59, puisque Danny Elfman décrit lui-même Bernard Herrmann, qui était le compositeur du Voyage au centre de la Terre, comme étant son maître. En parallèle, on va avoir un autre disque qui va sortir, qui est Batman Motion Picture Soundtracks, donc du coup à ne pas confondre avec le Batman Original Motion Picture Score, puisque ce Batman Motion Picture Soundtrack, lui, a été sorti par l'artiste Prince, puisque le chanteur et musicien Prince a été contacté par Tim Burton et Jack Nicholson, parce que il voulait utiliser au départ certains de ses morceaux. Donc Prince a été super enthousiasmé par rapport à ça, et il va visiter les plateaux de tournage, et derrière ça, il va demander, plutôt que... de reprendre des morceaux déjà faits, il va demander à réaliser des morceaux pour le film. Prince est un grand fan de Batman, il faut le savoir. Il y a eu Michael Jackson qui avait été prévu pour un thème romantique et Prince pour le thème du Joker, mais finalement c'est Prince qui va tout faire. Et la bande originale de Batman a été ainsi composée donc de deux albums, celui instrumental de Danny Elfman et celui chanté de Prince, donc sous ce nom de Batman Motion Picture Soundtrack. On retrouve certains de ces titres dans le film, notamment Trust, le titre Trust qu'on trouve lors de la parade du Joker. Les autres, on les entend pas forcément dans le film. Alors nous, pour ce qui nous attend là derrière ces explications, il ne va y avoir des éléments de Batman Original Motion Picture Score, donc c'est-à-dire la bande originale de Danny Elfman. Et on va commencer tout d'abord avec un premier titre qui s'appelle First Confrontation. On continuera avec Batman to the Rescue, et vous remarquez que pour le moment, je vous ai pas mis le thème, mais rassurez-vous, je vous le mets pour la fin, puisqu'effectivement, je vous fais un petit combo à la fin avec le final plus le The Batman theme. Reprise, oui, parce que du coup, ça va être plutôt la reprise de fin de film que le thème de début de film. Tout simplement pour changer un petit peu, puisque on connaît très très bien ce thème, donc on change un petit peu on bouscule les codes, même si on va pas se mentir, le thème de Batman, vous allez l'entendre tout au long de cette BO. Je vous laisse avec Bruce Wayne alias Batman, le Joker et toute la bande pour découvrir cette magnifique bande originale.

Alors, chers amis, dans quel univers allons-nous plonger tous ensemble? Eh bien, je vous propose de partir dans l'univers de Donjons et Dragons, l'honneur des voleurs. Le film sorti en 2023, et voilà, pour donner un petit peu, redorer un petit peu le blason de ce film, qui méritait finalement un petit peu plus de... Voilà, un petit peu plus d'entrée, qui aurait mérité de faire un peu plus date dans l'histoire de la franchise. Et du cinéma, parce que bon, voilà, Donjons et Dragons, l'honneur des voleurs, sorti donc en 2023, et je crois au moins le quatrième ou cinquième film de la franchise de Donjons et Dragons. Le petit truc, c'est que bon, aucun des autres films ne se suit vraiment dans toute sa saga, mais c'est surtout des bons gros nanars, hein, commencé au début des années 2000, et au début, ben... L'annonce d'un nouveau film Donjons et Dragons pouvait porter un petit peu à rire. Et du coup, ben, les gens ont quand même été un petit peu curieux au fur et à mesure. Et il en sort, eh bien, que ce film, il est très bien. Voilà, il est très bien. Il a réussi à redorer le blason de cette franchise, je dirais, eh bien, cinématographique. Donc, Donjons et Dragons, l'honneur des voleurs. C'est un film américano-canado-britannico-islando-australien, rien que ça. Voilà, donc une adaptation du fameux jeu de rôle Donjons et Dragons. Et il va se passer d'ailleurs dans le même univers, puisqu'il va se passer au sein des Royaumes Oubliés, qui est une des versions de Donjons et Dragons. Si vous êtes amateur notamment des romans Donjons et Dragons, vous retrouverez des noms qui vous intéressent. Si vous êtes gamer, vous en retrouverez d'autres, puisque du coup, si on regarde la carte du monde, eh ben, on verra la Baldur's Gate, etc. Voilà, la porte de Baldur. Voilà, donc c'est de là aussi que, voilà, c'est dans le même monde tout ça finalement, donc tout est lié. Alors parlons un petit peu de ce film. Alors ce film a à la baguette Lorne Balfe. Lorne Balfe, on le connaît notamment pour des films comme, enfin il a orchestré Mission Impossible Fallout, il a enregistré également Black Widow, voilà, il a fait aussi des jeux de vidéo comme Assassin's Creed Revelation, Assassin's Creed 3 ou encore certains Call of Duty. Donc voilà, il n'en est pas non plus à son coup d'essai. Bon, il a aussi fait Black Adam, mais bon, ça c'est encore autre chose, hein, quoique les musiques de Black Adam sont très bien. Et notamment, bah, il travaille notamment avec Hans Zimmer, dont il s'inspire beaucoup. Alors parlons un petit peu du film. Donc faut savoir que le projet naît déjà 10 ans avant, en 2013. Warner Bros. Annonce un reboot de la série, de Donjons et Dragons. Le problème, c'est que quelques jours plus tard, Hasbro, qui détient les droits, lance des démarches juridiques, arguant que leur société développe également un projet en compagnie d'Universal Pictures, avec déjà un réalisateur et un scénariste. En 2015, un juge américain parvient quand même à trouver un accord, et Warner et Hasbro vont s'associer pour faire le film. Finalement, un peu plus tard, en 2017, le projet atterrit chez Paramount Pictures pour une sortie annoncée courant année 2021. Un grand fan du jeu, Joe Manganiello, on va y arriver, poussera donc pour relancer et participer au projet. Et en février 2018, Paramount contacte Chris McKay pour les postes de réalisateur et de scénariste. Voilà, enfin, c'est Michael Grillo, hein, qui est scénariste dans l'affaire. En 2019, donc, il est annoncé donc, que Michael Grillo a procédé à des réécritures du script originel. Le studio, séduit par cette nouvelle version, relance davantage le projet et les castings commencent réellement. En juillet 2019, Jonathan Goldstein et John Francis Daley sont évoqués comme réalisateurs. Mais en janvier 2020, le duo annonce avoir écrit une nouvelle version du script. Voilà, ça bouge pas mal. Ensuite, on va attribuer les rôles. En 2016, alors que Rob Letterman devait réaliser le film, c'est Ansel Elgort qui est annoncé dans le rôle principal. En 2020, Chris Pine décroche un rôle majeur, suivi par Michelle Rodriguez, Roger Jean Page et Jesse Smith rejoignent le film en février 2021. Également en 2021, en mars plus précisément, Hugh Grant et Sophia Lillis sont annoncés. Et enfin, en mai 2021, c'est au tour de Jason Wong et de Daisy Head d'être annoncés pour le film. En ce qui concerne le tournage, il va débuter en équipe réduite en avril 2021, parce que bon, Covid, machin, tout ça, en Islande.
Les prises de vue principales ont ensuite lieu en mai à Belfast. Bonneville Southfast dans l'Utah sert également de décor et les prises de vue se terminent officiellement le 20 août 2021. Voilà, donc tout ça monté, monté, clac, clac, clac, clac, clac, clac. Et puis, du coup, on a une sortie en salle en 2023 qui, malheureusement, n'a pas fait, voilà, les chiffres escomptés. Bon, bah, y a des vidéos assez intéressantes hein, qui tournent hein, sur YouTube pour expliquer un petit peu tout ça. Par exemple, une sortie pas vraiment au bon moment avec d'autres films, tout ça, bref. On va pas trop s'étendre là-dessus. Par contre, en musique, alors je vous l'ai pas mis parce que je voulais rester vraiment dans l'univers du compositeur, mais il faut savoir que eh ben, la chanteuse Mylène Farmer participe à la bande originale du film, interprétant une chanson qui s'appelle L'Emprise, pour justement la version française pour le générique de fin, spécialement. Et aussi au niveau du doublage, il est à noter eh bien, que les personnages du joueur du grenier, donc Seb et Fred, Sébastien Racia et Frédéric Molas, ainsi qu'un autre streamer, AlphaCast, qui sont tous les trois des gros fans hein, du jeu de rôle et de cet univers-là, ont eu la chance eh bien, de doubler des rôles personnages secondaires dans la version française du film. Et eh bien, force est de constater qu'ils se sentirent bien, les gaillards. Hein, c'est plutôt sympathique, mieux que certains Star Talent. Alors je reviens un petit peu sur les sorties. Donc le film est sorti dans les salles aux États-Unis en mars 2023, toute fin. Il est initialement prévu que ça sorte le 23 juillet 2021, mais il est repoussé au 19 novembre pour éviter la concurrence de Mission Impossible, avant d'être une nouvelle fois repoussé en 2022 en raison de la pandémie de Covid-19. En avril 2021, il est encore de repousser en mars 2023 pour éviter la concurrence avec Top Gun Maverick. En novembre 2022, il est finalement repoussé de 4 semaines au 31 mars 2023 pour éviter plusieurs concurrences dont Creed 3, Scream 6, 65 La Terre d'Avant, John Wick chapitre 4 ou encore Shazam, La Rage des Dieux. Donc voilà, toutes ces sorties, voilà, ils ont voulu décaler, décaler, mais il y avait toujours des gros trucs qui sortaient en même temps. Donc bon, ben malheureusement. Voilà, il n'a pas fait un gros gros score en sortie malgré de très bonnes notes, notamment dans les médias. Voilà, pour une fois qu'un film ne se fait pas trop assassiner dans les médias, c'était aussi important de le noter. Donc du coup, voilà, chers amis, certaines informations autour de l'honneur des voleurs, donc de Donjons et Dragons, l'honneur des voleurs. En ce qui nous concerne, on va s'écouter trois titres. Thick as Thief, pas facile à dire celui-là. Down at the Cemetery. Et enfin, Final Battle, que nous allons écouter dès à présent. Je vous laisse rentrer dans le magnifique univers de Donjons et Dragons. C'est parti!

Alors, chers amis, nous allons à présent partir, eh bien, dans un autre film, film réalisé par Steven Spielberg, pardon, on dit pas Spielberg, on dit Spielberg. Voilà, on va partir sur un petit Spielberg avec à la baguette John Williams. Alors, pour le moment, ça vous aide pas beaucoup parce que ben, ils ont fait plein de trucs ensemble. Eh bien, nous allons partir ensemble sur un film de guerre, puisqu'il s'agit, eh bien, du film Il faut sauver le soldat Ryan. Voilà, on va partir là-dessus. Donc, le soldat Ryan sorti en 1998. Alors, ce film est inspiré d'une histoire réelle, hein, l'histoire des frères Kneeland, une fratrie de soldats américains tués pendant la Seconde Guerre mondiale. Après, bon, le reste du film était en grande partie de la fiction. Le rapatriement est inspiré de l'histoire des cinq frères Sullivan, avec la politique du seul survivant. Donc voilà, parce que c'est ça le pitch un petit peu du truc, hein, c'est qu'une fratrie se fait presque décimer lors du conflit de la Seconde Guerre mondiale. Après le débarquement de Normandie, voilà, dans ces eaux-là. Et un détachement est prévu pour aller chercher le dernier survivant de la fratrie afin que la mère ne perde pas tous ses enfants lors du conflit. Donc, ce qui va motiver un petit peu tout ça, il y a une lettre dedans, la lettre d'Abraham Lincoln qui a été envoyée, donc qui est lue par le général Marshall vers le début du film. Ben, il faut savoir que cette lettre, par exemple, elle est authentique. Donc voilà un petit peu la genèse du truc et puis le pourquoi du comment. Alors pour les rôles, c'est assez intéressant parce que pour le rôle principal du Capitaine Miller, qui est donc campé par Tom Hanks, eh bien les producteurs avaient initialement envisagé des acteurs comme Harrison Ford ou Mel Gibson. Pour le rôle titre du soldat James Francis Ryan, plusieurs acteurs ont été envisagés, Neil Patrick Harris, Edward Norton, pardon, qui lui a préféré aller jouer dans American History X à ce moment-là. Et donc le Spielberg va finalement engager un certain Matt Damon, inconnu, non, il l'a juste vu dans un autre film de guerre qui s'appelait À l'épreuve du feu. Et du coup, voilà, c'est Matt Damon à l'époque où il n'était pas encore très connu. On a aussi Spielberg qui va engager un autre gars pas très connu pour un second rôle, certain Vin Diesel. Connais pas Diesel, Vin Diesel. Non, voilà, je connais pas Vin Diesel. Qu'est-ce qu'il a fait, ce gars-là? Et parce que ben voilà, il l'avait vu dans un court-métrage qui s'appelle toujours d'ailleurs Multifacial. Donc voilà, on a pas mal de noms qui résonnent aujourd'hui et qui pourtant voilà étaient à l'époque ben un petit peu ben je dirais inconnus au bataillon pour rester dans la sémantique du film de guerre. Au niveau du tournage. Il a débuté le 27 juin 1997. 90% des plans sont tournés en caméra portée à l'épaule et 60% des couleurs sont retirées lors du développement de la pellicule pour donner voilà cet effet très spécifique à ce film. À noter que la scène de débarquement à Omaha Beach, très réaliste voire choquante pour certains, a été nommée meilleure scène de bataille de tous les temps par le magazine anglais Empire. Mais voilà, c'était quand même une sacrée. Ouais, c'est vrai que c'est quand même une sacrée scène pour vraiment faire ressortir tous ces sacrifices humains lors du D-Days ou le jour J. Et pour monter ce grand plan, bah, Spielberg a déclaré qu'il s'était inspiré de la série de la photographie jour J réalisée par Robert Capa. Au niveau des lieux de tournage, bizarrement, le débarquement de Normandie n'a pas été filmé en Normandie, mais il a été filmé en Irlande. Et il a coûté environ 11 millions de dollars, impliquant plus de 1 000 figurants qui étaient pour la plupart des réservistes de l'armée irlandaise. Originellement, il aurait bien voulu tourner en Normandie, notre bon Spielberg, mais ça a été refusé par les autorités locales. La seule séquence vraiment qui a été tournée en Normandie, c'est la séquence du cimetière qu'on voit au début et à la fin, puisque du coup, on est dans le cimetière américain de Colville-sur-Mer où a été tournée la scène. Également à noter que le village vraiment important du film qui s'appelle Ramel, c'est un village qui a été créé pour le film. Le nom n'existe pas ici en France, mais d'autres lieux nommés, eux, existent bien, tels Neuville-au-Plain, Valognes, Vierville, etc. Ils sont des lieux de basse Normandie. Donc voilà, ça a été tourné donc dans le Calvados, à Colville-sur-Mer pour le cimetière. On a les plages en Irlande de Curachloe, dans le comté de Wexford, pour ben voilà tout ce qui est débarquement. Et après, ça a été aussi filmé à Londres.
Donc, eh bien, la musique de film est composée par John Williams, fidèle collaborateur de Spielberg. Par ailleurs, il y a eu d'autres chansons qui, enfin, d'autres éléments qui sont, je dirais, intradigétiques, notamment la musique, une musique d'Edith Piaf, Tu es partout, qui elle a été éditée en 1943. Ce qui a d'ailleurs donné des petites choses par rapport à certaines analyses, parce qu'apparemment, pendant cette période-là, cette musique-là était interdite. Bon, après, bah, c'est pas parce que c'est interdit que les gens ne l'écoutaient pas, hein. Voilà, c'est pas parce qu'elle était censurée que... Après, voilà, il y a toujours pas mal de petites choses à regarder, hein, si vous êtes un petit peu intéressé par rapport à ça. Hein, par exemple, bon, le char de combat allemand Tigre 1 qu'on voit dans le village est monté sur un châssis de char russe T-34, ou voilà, parce que bah, il pouvait pas avoir de vrai Tigre 1 en état de marche. Enfin bref, tout ça, des plusieurs de petites choses, mais voilà, c'est du détail. Le film reste quand même iconique et reste quand même une pièce maîtresse des films de guerre, et aussi ben voilà, quand même un film très patriotique. D'ailleurs, à noter que dans les titres que vous allez entendre dans un instant, un de ces titres est souvent demandé lorsque John Williams va jouer pour des militaires, et bah, c'est le premier que vous allez entendre, c'est Hymn to the Fallen, puisque voilà, c'est cet hymne à la gloire des hommes tombés au combat lors du second conflit, eh bien, inspirer les militaires. Et donc, ben, à chaque fois qu'il est en déplacement quelque part comme ça, Williams, chez les militaires, on lui demande « Hymn to the Fallen ». Voilà, voilà. Donc, ça va être le premier qu'on va entendre. Après, on va avoir « Revisiting Normandy » et on finira par « Approaching the Enemy ». Je vous laisse avec tout ça et je vous salue bien bas.

Eh bien, chers amis, nous allons partir sur la planète lointaine et désertique d'Arrakis, mieux connue sous le nom de Dune, avec eh bien ce film que je vais vous présenter là en trois morceaux, qui est le Dune partie 1 de Denis Villeneuve, sorti en 2021. Bon, faut savoir que la genèse du projet a commencé bien avant, puisque c'est Legendary Pictures qui récupère les droits en 2016 et puis qui annonce Denis Villeneuve en tant que réalisateur en 2017. Donc voilà, le tournage en lui-même commence en 2019. Ils vont aller un petit peu partout, notamment en Jordanie, dans le désert de Wadi Rum, pour faire eh bien ce film. Et du coup, le tournage s'arrête à peu près en juillet 2019, mais avec la post-prod et tout ça, des shoots à refaire et puis le Covid-19. Le film sort finalement en 2021. Petit point particulier sur la musique, donc musique faite par Hans Zimmer. Ce film de Dune partie 1 a une particularité finalement, c'est qu'il n'y a pas un mais trois albums où vous pouvez écouter de la musique de ce film. Je m'explique. Nous avons tout d'abord sorti le 3 septembre 2021 The Dune Sketchbook, qui est en fait une exploration musicale étendue et immersive des œuvres de la partition du film, d'où a été tiré d'ailleurs un des titres que je vais vous passer juste après. Derrière ça, nous allons avoir Dune l'OST, qui sort le 17 septembre 2021. Donc là, je dirais un CD un petit peu plus standard, quoique, puisque Hans Zimmer veut emmener le public quand même dans un voyage au-delà du film, donc il a été réinspiré pour ressortir ce disque-là, donc finalement le disque va un petit peu plus loin que le film et nous replonge finalement dans cet univers. Et enfin, un troisième un peu particulier qui s'appelle The Art and Soul of Dune Company Book Music, qui est lui sorti le 22 octobre 2021 de manière complètement gratuite, puisqu'il a été mis en disposition en streaming gratuit et en téléchargement numérique le 22 octobre 2021 pour être précis, à l'occasion de la sortie du film aux États-Unis. Mais en fait, c'est surtout un petit entre guillemets CD, je dis petit parce qu'il fait quand même ses 103 minutes, mais il est là pour accompagner en fait le livre du coup de The Art of Soul and Soul of Dune, qui a été sorti par Tania Lapointe, qui était la productrice exécutive du film, qui c'est un livre en fait sur les coulisses du tournage, voilà. Donc voilà, deux trois petites informations concernant le film. Maintenant, deux trois informations concernant ce qui nous attend. Vous allez tout d'abord écouter deux titres du deuxième album, donc de l'OST, je dirais classique entre guillemets, avec tout d'abord le titre Bene Gesserit, voilà, vous prononcez absolument comme vous voulez, personne ne vous dira rien. On continue avec le deuxième titre qui vient de l'OST, standard encore une fois entre guillemets, avec Ripple in the Sand.

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Oserons-nous dire à nos enfants que nous sommes restés à côté ? Ou vaudra-t-il mieux faire semblant pour ne pas trop les décourager ?

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